plusieurs attentats à Rome, un sous-préfet de police a été tué et l'avocat du brigadiste repenti, Patricio Pecci, a été blessé. Le temps samedi sera beau au sud, des nuages dans la moitié nord du pays. Voilà, ce journal est terminé.